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1: 6h09 sur Énergie. Bonjour à tous. Quel plaisir de vous retrouver pour votre Morning Show. Nous sommes le 9 juillet 2026. Déjà que ce jeudi soit rempli de belles choses. Richard Tasnim et Chalini au micro jusqu'à 10h. Comment ça va, Tasnim ?
2: Bonjour à tous. Je vais très bien, merci. Et ben, je vous souhaite la bienvenue dans le Morning Show. À ne pas oublier qu'on est ensemble jusqu'à 10h. Donc il y a des hits, des news insolites, des tips, des cadeaux. Et surtout, ce qu'on vous donne, ça va être plus de la positivité que pour vous.
1: Exactement, et envoyez vos messages et vos dédicaces sur la page Facebook de Énergie. Maurice, démarrez votre journée avec un bon café et on vous souhaite bon courage pour le travail. On continue avec vos hits.
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2: 6h22 sur Energy Maurice. Merci de vous réveiller avec nous. Si vous réveillez à l'instant, eh bien le plus doux des réveils à vous. Merci surtout d'être branché Energy, le Morning Show jusqu'à 10h. Et sans plus tarder, nous à 7h, eh bien on va faire le tour à travers le monde. Et ce matin, on a décidé d'aller en Chine et on va parler des des serpents ce matin. Vas-y, dis-nous tout.
3: Tout à fait. Direction la Chine où les habitants d'une ville de la région de Guangxi, j'espère que je suis en train de bien dire, ont vécu une scène digne d'un film. Pourquoi c'est un film? Vous allez comprendre. Après le passage du typhon Meizak, les inondations ont emporté une ferme d'élevage, libérant entre 800 et 900 serpents dans les rues. Des vidéos devenues virales montrent les reptiles nageant dans les eaux, tandis que les habitants tentent de les attraper ou de les éviter. Les autorités sont rapidement intervenues pour récupérer les serpents et sécuriser la zone. Pour moi, c'est une histoire incroyable qui rappelle que les catastrophes naturelles peuvent parfois réserver des surprises. Mmh. Enfin, plutôt effrayantes. Hein.
2: Oui, je confirme. J'imagine, moi, une seule couleuvre à la maison, je me sauve. Alors imagine maintenant une multitude de serpents en train de se balader partout. Ça fait psss. Allez, on retourne avec nos hits sur Énergie. On n'a plus les mots là d'ailleurs, nous dit Calypso.

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2: Oui, c'est le Morning Show. Oui, nous sommes ensemble jusqu'à quoi? Jusqu'à 10h à vous proposer le meilleur des hits, à vous proposer aussi les bons tips du jour. Et ce matin, nous allons nous mettre en mode zénitude. Nous parlons yoga.
0: Exactement, les bienfaits du yoga dans votre Morning Show. Alors les amis, le yoga est une pratique qui a plusieurs bienfaits sur la santé mentale et physique. Des études démontrent que le yoga améliore votre souplesse et votre humeur. Yoga releases dopamine. C'est un moyen naturel de lutter contre la dépression. Le yoga améliore également votre clarté mentale et vous permet de vous relaxer. Le yoga, les amis, vous aide également à calmer le système nerveux et détend les muscles. Il permet de réduire l'anxiété grâce à la respiration profonde et à la pleine conscience. Alors, démarrez votre journée avec une séance de yoga ce matin. Adoptez la position du lotus et faites la respiration. Cela va améliorer votre posture et votre digestion. Allez, stretch, breathe in, breathe out.
2: Allez, faites-vous vos exercices de respiration, ça va vous aider ce matin. Nous, on va les découvrir ensemble avec Léa, ce que l'horoscope du jour nous réserve.

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1: Bonjour à tous, les béliers, il vous sera difficile de rester concentré aujourd'hui.
2: Taureau, vous serez au meilleur de votre forme.
1: Gémeaux, vous serez plus détendu que d'habitude.
3: Les cancers, il vous faudra être réactif.
1: Lion, ne vous emballez pas.
4: Les vierges, laissez-vous porter sans vous poser mille et une questions inutiles.
1: Balance, manqueriez-vous de motivation?
5: Scorpion, vous avez du mal à savoir qui vous êtes et où vous en êtes.
1: Sagittaire, vous prendrez des initiatives audacieuses.
6: Capricorne, restez serein.
1: Les Verseaux, vous rêvez de tendresse et de complicité.
7: Poisson, on ne vous avait pas vu aussi volontaire depuis longtemps. Bravo,
1: belle journée à tous.

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1: Il file le temps, 6h passées de 52 minutes. Merci d'être à l'écoute de Energy Maurice à 7h. On vous rappelle que dans une heure exactement, nous allons célébrer l'événement de ce 9 juillet 2026. Nous allons célébrer ensemble votre anniversaire.
2: Tout à fait, si vous voulez souhaiter un joyeux anniversaire à un proche, que ce soit ami, famille ou même collègue, eh bien, envoyez-nous dès maintenant votre message sur le Messenger de la page Facebook Energy Maurice. Nous allons lire vos plus beaux messages en direct à l'antenne, comme Richard a dit, dans une heure, donc vers 7h50 à peu près. Alors, maman, ne vous attendez, ouvrez Messenger et envoyez-nous vos messages Happy Birthday sur Energy Maurice.
1: Allez, vous savez quoi faire, célébrez ensemble l'anniversaire de vos proches avec nous. On prend une courte pause café et on revient tout de suite après pour découvrir le prochain hit.
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1: Allons voir les prévisions météo avec Richard.
2: Oui, on va s'intéresser à ces fameuses prévisions, surtout qu'il fait très froid depuis quelques jours. Eh bien, sachez que le fort anticyclone évolue toujours au sud-est des Mascarennes et donc va encore influencer le temps à Maurice. Alors, que va-t-il se passer? Quelques nuages ce matin avec de la pluie intermittente, surtout sur la moitié est de l'île et sur le plateau central. Et puis, il devrait faire beau dans l'après-midi. Et côté température, eh bien, ça va tourner la minimale entre 14 et 17 sur les hauts, entre 19 et 21 dans les régions côtières. Et à noter que la mer reste forte au-delà des récifs avec des vagues de l'ordre de 3 mètres. Les sorties en haute mer ainsi que dans les lagons sont déconseillées pour ce jeudi.
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1: C'est authentique. Bonjour à tous, il est 7h.

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2: Un peu comme Angèle, ce matin, on va poser cette question. Est-ce que c'est oui ou est-ce que c'est non pour ce qui est des bouchons ce matin sur nos routes?
3: Dans le nord, ça va, c'est no traffic this morning dans le nord. Ça roule tranquillement sur nos routes. Mais si vous partez vers Port-Louis, il y a des ralentissements du côté de Port-Louis comme d'habitude. En ce jeudi matin, ça roule très très bien au rond-point de Réduit et Moka. Et quelques temps d'arrêt du côté des Bennes et pas mal de ralentissements en ce moment. Beaucoup de véhicules du côté de Quatre Bornes, Beaubassin et Curpy. Passe drive slowly and safely, give way please. Respectez les codes de la route. Et restez bien branchés sur Énergie Maurice.
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2: On est en mode énergie maximale pour vous donner ce boost up qu'il vous faut pour attaquer comme il se doit ce jeudi 9 juillet 2026.
3: Good morning les amis, comment ça va? On espère que tout va bien de votre côté, que ce jeudi soit rempli de belles choses. Richard Chalini et Tasnim au micro jusqu'à 10h. Alors détendez-vous, bon courage à venir des jeux et des cadeaux.
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1: Et ce matin, on s'intéresse comme tous les matins à notre thématique du jour. On s'intéresse à cette habitude que vous faites, ces petits gestes, ces gestuels ou ces habitudes que vous ne portez pas attention mais que nous zoomons tous les matins. Eh bien, ce matin, dans notre thématique du jour, nous allons nous intéresser encore une fois à votre téléphone portable. Imaginez que vous soyez déjà dans votre voiture, que vous habitez, on va dire, chemin Grenier, et que votre bureau se trouve à Port-Louis, et que vous réalisez en cours de route que vous avez oublié votre téléphone portable à la maison. Que faites-vous ? Est-ce que vous repartez vers chemin Grenier ou est-ce que vous continuez votre chemin à Port-Louis? Est-ce que pour vous, vous pouvez rester une journée sans votre téléphone portable? Est-ce que c'est imaginable ou inimaginable pour vous? Donnez-nous la réponse ce matin sur la page Facebook de Énergie. On pose la question d'ailleurs en studio.
2: Exactement. Dear listeners, I usually take my phone with me, mais la dernière fois, j'avais oublié mon téléphone à la maison. Alors, je suis retournée à la maison pour récupérer le téléphone. À mon envie, dire hey Siri, find my phone, mais pas de récit. Oublie. Je n'aime pas quand les gens ont accès à mon laptop ou à mon téléphone et les conseiller de vérifier vos affaires avant de quitter la maison.
1: Donc toi, du coup, tu quittes tout et tu repars à la maison.
2: Exactement.
1: Très bien.
2: Vous avez fait selfie quand même.
1: Ouais, Tasnim, tu fais quoi?
3: Moi aussi, pareil. Je te garantis, Richard, si j'ai oublié mon téléphone à la maison, que j'habite à Chemin Grenier, je travaille pour lui, j'envoie vite un petit message à mon directeur. Je serai à 8 billets vite l'étudier, je serai un petit peu en retard. Piquez vite, non, allez.
1: Du coup, tu as un rendez-vous super important pour lui, juste avant que ton portable il est loin derrière, est-ce que tu reviens
3: non,
1: quand même?
3: Non, là, je pense je ne reviens pas.
1: Là,
3: j'ai fait mon rendez-vous, après qu'on finit, non, allez,
1: s'il n'y a rien d'autre, en revanche, là, tu repars.
3: Oui.
1: Donc, est-ce qu'on peut vivre? Est-ce que vous pouvez rester une journée sans votre portable? Dites-nous tout. En tout cas, on essaiera de connaître un peu plus sur le sujet aux alentours de 8h. Là, c'est pause, café et on revient.
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1: Juste avant, c'était un hit qu'on pourrait qualifier de cocktail. Prenez une star des années 60-70, Mr. Sir Elton John, mettez-y du Britney Spears avec, et vous avez ce superbe mélange. Hold Me Close ce matin pour vous sur Energy. D'ailleurs, on veut vous avoir plus près de nous puisqu'on va vous offrir ce matin jeu et cadeau.
2: Tout à fait. Si vous avez envie de vous faire plaisir ou quelqu'un d'autre, comme vous voulez, eh bien, Energy Maurice, on a tout ce qu'il vous faut. Qu'est-ce que vous avez? Eh bien, tentez de remporter une voucher Fidra, un voucher de Fidra d'une valeur de 500 roupies. Alors, moi, je tiens à dire, le prochain gagnant ou la prochaine gagnante, c'est peut-être vous. Qu'est-ce qu'il faut faire? Écoutez la question suivante.
1: Une question, il est question justement de parfum. Oui, ça va sentir bon ce matin. Alors, écoutez bien, lequel de ces noms est un parfum Fidra? Est-ce que, selon vous, ce parfum Fidra, c'est Stay Wild? Non, est-ce que c'est bien ça? Ouais. Est-ce que le parfum, parmi ces propositions, lequel est le parfum Fidra? Oui, je commence à ne plus voir clair, moi. Il faut mettre des lunettes. Alors, est-ce que c'est Let's Party, la réponse A? Est-ce qu'il y a un parfum chez Fidra qui s'appelle Let's Party? Ou est-ce qu'il y a un parfum chez Fidra qui s'appelle Let's Dance? Alors, selon vous, lequel des deux est un parfum Fidra? Let's Party ou Let's Dance? En tout cas, une chose est sûre, c'est que vous allez beaucoup bouger avec ce parfum ce matin. Appelez-nous s'il faut, si vous avez la bonne réponse, n'est-ce pas?
3: Guess please, I give voucher for you, les amis. Si vous avez la bonne réponse, appelez-nous tout de suite sur le 260-95-00. Bonne chance à tous. Et là, tout de suite, on va écouter Attaché.
1: Avant de nous attacher, donc répondez à cette question. N'oubliez pas, lequel des deux est un parfum Fidra, Let's Party ou Let's Dance? Vous savez quoi faire. Allez, call ce matin.

0: 269 500 269 500. Si vous voulez un gift voucher de Fidra d'une valeur de 500 roupies, il va falloir nous dire si le parfum Let's Party est un parfum chez Fidra. Est-ce que c'est vrai ou est-ce que c'est faux? Même si vous ne connaissez pas la bonne réponse, comment nous dire? Pickpool, tentez votre chance et soyez notre grand gagnant du jour.
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0: Allez, on va s'intéresser aux simples gestes sur la route qui peuvent éviter un accident, notamment utiliser son clignotant. Oui, le clignotant permet d'informer les autres usagers de vos intentions, que ce soit pour tourner, changer de voie ou dépasser. Sans ce signal, eh bien, les automobilistes, les motocyclistes, les cyclistes et même les piétons doivent deviner votre manœuvre, ce qui augmente considérablement les risques de collision. Donc ne pensez pas que le voisin derrière vous, le conducteur derrière vous est un voisin. Voyant, mettez votre flash, pensez à cette action la plus simple, clignotant avant la manœuvre, contrôle des rétroviseurs, puis changement de direction. Signaler, c'est protéger sa vie et surtout celle des autres.
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0: 7h43 sur Énergie Maurice. Merci d'être branché où que vous soyez à la maison en ce moment en mode petit déjeuner ou alors en voiture en train de nous écouter. En tout cas, ça fait plaisir. Et là, on est en mode jeu cadeau.
1: Welcome back. Merci d'écouter Énergie Maurice. It's game time. Les amis, dans votre morning show ce matin, un voucher d'une valeur de 500 roupies à remporter, bien sûr, offert par Énergie et Fidra. On accueille tout de suite la belle Anita à l'antenne. Anita, bonjour et bienvenue sur Énergie.
2: Bonjour, bonjour toute l'équipe.
1: Comment ça va, Anita? Merci. Quelle manière?
2: Ça va bien, merci, à fort frais.
1: Ah oui, il fait très froid en ce moment. Anita, tu as prévu quoi aujourd'hui?
2: La maison, l'ouvrage.
1: D'accord, en écoutant Énergie.
2: Oui, bien
1: sûr. Tu fais l'ouvrage de danser un petit coup ensemble.
2: Oui, c'est ça.
1: Allez, on y va avec la question, Anita, let's go.
0: Anita! Est-ce que tu connais ce fameux Sega qui disait Anita, restez? Tu connais?
2: Oui, oui.
0: Oui, justement, tu peux fredonner ça pour nous ce matin? Si on chante ensemble? Voilà. Tu veux chanter avec moi ensemble ce Sega-là ce matin? Anita, je connais pas trop les paroles, c'est quoi? Allez, on y va, à trois. Voilà. Voilà, dans la case, disait bien ça. En tout cas, ça fait plaisir. C'est un Sega qui marchait très, très bien à l'époque. En tout cas, Anita, ce matin, il va falloir répondre à cette question. Est-ce que le parfum Fidra, Let's Party, est-ce que c'est un parfum chez Fidra, justement? Est-ce que c'est vrai ou est-ce que c'est faux, selon toi?
2: C'est vrai.
0: Allez, on valide la réponse. On regarde si Anita va rester et repartir avec le cadeau ce matin.
1: Et oui, time to party. Bravo, c'est gagné, Anita.
2: Merci.
1: Tu repars avec un voucher de 500 roupies ce matin, offert par Énergie et Fidra. Félicitations à toi, Anita.
2: Merci beaucoup.
0: Anita, on fait coucou à qui ce matin?
2: Un petit coucou à toute la famille et toute votre équipe.
0: Merci. Oh, c'est trop gentil.
3: Superbe. Anita, félicitations encore une fois à toi. Mais
2: merci.
3: Anita, avant de partir, dis-nous, c'est quoi ta radio préférée?
2: Bien sûr,
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5: Bonjour à tous, les béliers, il vous sera difficile de rester concentré aujourd'hui.
6: Taureau, vous serez au meilleur de votre forme.
7: Gémeaux, vous serez plus détendu que d'habitude.
8: Les cancers, il vous faudra être réactif.
9: Lion, ne vous emballez pas.
10: Les vierges, laissez-vous porter sans vous poser mille et une questions inutiles.
11: Balance, manqueriez-vous de motivation?
12: Scorpion, vous avez du mal à savoir qui vous êtes et où vous en êtes.
13: Sagittaire, vous prendrez des initiatives audacieuses.
14: Capricorne, restez serein.
15: Les Verseaux, vous rêvez de tendresse et de complicité.
16: Poissons, on ne vous avait pas vu aussi volontaire depuis longtemps. Bravo, belle journée à tous.
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1: 7h50 sur Énergie, Maurice. N'oubliez pas les bons plans, les dates à retenir, n'est-ce pas?
2: Tout à fait. 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
1: Voilà la date qui est prise, le 12 juillet, vous savez où être. Mais là pour tout de suite, on retire le gâteau.

0: anniversaire à Stéphane qui nous écoute en ce moment du côté de Granby. Best wishes de la part de la belle Rosie. Tous les matins, envoyez-nous vos messages d'anniversaire et vos dédicaces sur la page Facebook de Énergie Maurice.
1: Des hits, rien que des hits, c'est ce qu'on vous propose dans cette matinale juste après cette courte pause.
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2: Qu'est-ce que Dame Nature nous réserve en ce jeudi 9 juillet 2026, Richard?
3: Eh bien, ce fort anticyclone au sud des Mascareignes continue à influencer le temps chez nous. Donc, du coup, il va faire toujours aussi froid que d'habitude, avec une température minimale qui va tourner entre 14 et 17 sur les hauts et entre 19 et 21 dans les régions côtières. Et puis, côté prévision, eh bien, ce sera mi-couvert ce matin. Et puis, il devrait faire beau dans l'après-midi. Et puis, si vous avez prévu des sorties en haute mer, il va falloir faire preuve de prudence. La mer qui restera forte au-delà des récifs avec des vagues de l'ordre de 3 mètres. Les sorties en haute mer, qui est ainsi que dans les lagons, qui sont déconseillées, même si on prévoit que l'état de la mer devrait s'améliorer graduellement au cours de l'après-midi.
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4: Good morning, il est 8h.

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2: 8h10 sur Énergie, allez, à 7h, on s'intéresse souvent aux bouchons pour savoir quelle est la situation sur nos routes. Pas mal de véhicules ou pas, eh bien on vous dit tout.
3: À Caudan, la circulation est modérément chargée avec quelques ralentissements en direction du centre de Port-Louis. Et à Terre-Rouge, le flyover reste bien chargé en direction de Port-Louis. La circulation est ralentie, donc prévoyez quelques minutes supplémentaires. Et à Réduit, la circulation est fluide dans les deux sens et aucun ralentissement important n'est signalé. Enfin, à Saint-Jean, le trafic est dense en direction de Phoenix et d'Ébène. La circulation avance mais reste soutenue aux heures de pointe. Alors moi, je vous dit, prenez soin de vous sur la route, adaptez votre vitesse aux conditions de circulation et gardez toujours une distance de sécurité. Excellente route avec Énergie Maurice.
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2: Oui, c'est le morning show. Nous sommes ensemble jusqu'à 10h. C'est une aventure qui se passe au quotidien du lundi au vendredi. Ça se passe entre 6h et 10h, justement.
6: Good morning, les amis. Comment ça va? On espère que tout va bien de votre côté. Nous sommes le jeudi 9 juillet 2026. Déjà, courage pour le travail. À venir dans quelques instants des jeux et des cadeaux. Que ce jeudi soit rempli de belles choses. Keep smiling.
3: Bienvenue à tous ceux qui viennent de se brancher énergie. Vous êtes dans le morning show avec Richard Chalini et Tasnim. On est ensemble jusqu'à 10h. Moi, je vous dis, profitez de votre show.
2: Et nous, on s'intéresse à votre thématique, à tous vos types d'habitudes du matin. Et ce matin, on s'intéresse à un case study vérifiable. J'ai l'impression qu'on a tous eu cette situation un jour ou pas dans sa vie. Imaginez que vous habitiez à, je ne sais pas moi, Chemin Grenier, c'est ce qui est le plus loin. Ou Rivière des Anguilles, c'est encore plus dans le sud. Suriname. Voilà, on va chercher l'extrême sud ce matin. Donc vous habitez à Suriname et que vous travaillez à Grand-Bay. Et qu'au milieu du chemin, vous avez découvert que vous avez oublié votre portable à la maison. Et qu'à la maison, il y a tout le monde à la maison. On ne va pas rentrer dans les détails, mais il y a tout le monde à la maison. Vous, vous êtes au milieu du chemin, vous devez aller travailler. Qu'est-ce que vous faites? C'est la question qu'on a d'ailleurs posée ce matin.
6: OMG, my phone has so many secrets and I usually bring my phone with me as I do content creation all day. Mais la dernière fois, les amis, j'ai laissé mon téléphone à la maison, so I had to drive back pour récupérer le téléphone. Je ne peux pas imaginer ma journée sans mon téléphone parce que je fais des appels, j'envoie des mails, tout ça. Ben, vérifiez vos clés et votre téléphone avant de quitter la maison. Not a good idea parce que tu as des trucs private, n'est-ce pas?

0: Alors, pour moi, c'est tout simplement, bien sûr, je vais retourner, mais si j'ai un rendez-vous, non, je laisse, c'est pas grave. Mais par contre, toi, Richard, on t'a pas demandé. Toi, qu'est-ce que tu fais?
1: Qu'est-ce que je ferais? Oui. Ça m'est arrivé une fois, il y a des D'accord. années de cela. Eh bien, je suis rentré dans ma voiture à nouveau. Et je suis reparti à la maison aller chercher le fameux portable.
0: Oui, parce qu'à la maison, tu savais que ta copine était à la maison.
1: Non, il y avait tout le monde. Non, c'est pas pour cette raison, enfin.
0: Oh.
1: N'importe quoi, non, du tout pas. Moi, j'ai une totale confiance quand on regarde mon portable, n'est-ce pas? Je suis sûr que tous ceux qui sont à l'écoute en ce moment, vous dites la même chose. On peut regarder sur notre portable, n'est-ce pas?
0: Tout à oui. fait, on oui. peut regarder.
1: Absolument.
0: Mais le code, on ne donne pas à tout le monde.
1: Ouais, ça, c'est terrible. En tout cas, nous, on se travaille aujourd'hui dessus. On est en train de lancer une campagne de sensibilisation pour vous dire ne mettez plus de code sur votre téléphone portable. Laissez tout le monde avoir accès. Donc, messieurs, madame, suivez notre conseil du jour. Je sens qu'il y a beaucoup qui vont suivre ça, là. Allez, nous, on continue de vous accompagner sur Énergie.
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1: Oui, c'est le Morning Show, toujours la fidèle au poste pour vous accompagner. Juste avant, c'était le duo Fally Ipupa et Joe Dwight Filet qui vous disait doucement. Et nous, c'est doucement, doucement qu'on va attaquer cette nouvelle heure avec à la clé ce jeu et peut-être ce cadeau pour vous ce matin.
2: Tout à fait, direction cinéma. Énergie Maurice vous offre 2 billets cinéma pour aller voir le film de votre choix sur l'écran d'écran de M-Ciné. À noter que vous devez vous présenter directement à un des M-Ciné muni de votre carte d'identité. Écoutez attentivement la question suivante avec Richard.
1: Et ce matin, on va tester votre connaissance générale. On va tester si vous connaissez les nouveautés du moment. On va vous proposer d'écouter un extrait. Et puis, il va falloir tout simplement nous dire le titre de cette chanson. Indice de taille, c'est une reprise. Alors, écoutez bien, on y va à 3. 1, 2, 3. Dites-moi le titre de ce hit.

0: si c'est le cas, que faut-il faire?
1: Alors, Cinéma Ticket for You, les amis, si vous avez la bonne réponse, appelez-nous tout de suite sur le 260 95 00. Vos réponses sur le 260 95 00. Bonne chance à tous, le téléphone sonne. La suite, c'est avec Robin Schulz.
0: Alors, l'avez-vous identifié, ce morceau? Écoutez bien. Alors, je suis parti comme Caroline. Allez, je suis sûr que c'est très très très facile. On se fait plaisir avec les hits sur Énergie.

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1: Il ne reste plus que 8 équipes en compétition pour remporter le Saint Graal, pour remporter cette Coupe du Monde 2006. Qui sera le grand champion du monde? En tout cas, on aura un premier élément de réponse ce soir aux alentours de minuit, quand la France ira affronter le Maroc, seul représentant du continent africain. Il faut dire que les Marocains ont impressionné jusqu'ici, mais est-ce que la bande à Kylian Mbappé vont se qualifier? Donc ces Français vont-ils se qualifier pour cette demi-finale de la compétition? La réponse ce soir à minuit. Et puis vendredi à 23h, l'Espagne ira croiser le fer face à la Belgique. Et puis si vous êtes amateur de l'équipe d'Angleterre, eh bien sachez que les Anglais seront eux en activité dimanche aux alentours de 1h du matin, tandis qu'à 5h aux petites heures du matin, toujours dimanche, l'Argentine croisera le fer face à la Suisse. Allez, plus que 8 équipes. Qui gagnera? On le saura d'ici quelques jours. 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

0: jusqu'à 10h à vous proposer des hits, tout plein de hits. C'est d'ailleurs un hit qui va peut-être là vous faire repartir avec des cadeaux ce matin.
1: Tout à fait. Et là, pour tout de suite, il se peut qu'on a notre gagnante à l'antenne. Allô, Annabelle ?
2: Allô.
1: Bonjour, Annabelle. Comment ça va ?
2: Bonjour, ça va et vous ?
1: Superbe. Annabelle, tu es de quel côté ? Donc, on t'avait les affaires.
2: De Quatre-Bonne.
1: De Quatre-Bonne, d'accord. Et Annabelle, tu fais quoi dans la vie ?
2: Je travaille dans l'administration d'une compagnie offshore à Moka.
1: D'accord. Et pour aujourd'hui, tu es déjà au travail ou tu es à la maison, chill ?
2: Déjà au travail.
1: Courage à toi alors, Annabelle. Ben, on va voir si tu vas remporter les 2 billets de cinéma.
0: Voilà, 2 billets de cinéma okay. Pour aller voir le film de ton choix. Mais il faut se rendre sur place pour aller obtenir ces billets. Ça, c'est important de le préciser. Annabelle, alors, écoute bien. Est-ce que tu es prête?
2: Je suis prête.
0: Indice de taille pour toi pour t'aider. Sache que ce hit est une reprise d'un célèbre hit qui date de quelques années. On va écouter ça d'abord.

0: Et du coup, là, je vais te poser la question. Selon toi, de quel hit il s'agit?
1: Comme Caroline de Zao.
0: Caroline de Zao, reprise du célèbre morceau de MC Solar. Est-ce que c'est ça la bonne réponse?
2: Wouh! Félicitations à toi, Annabelle. Tu vas pouvoir repartir avec les deux billets de cinéma. Allô, Annabelle, tu as envie de connaître une affaire, moi. Qui filme de bien, vous regarder?
1: Normalement,
2: oui,
1: tu attends Spider-Man pour mon fils.
2: D'accord, ok.
0: Et... D'ailleurs, on attend tous ce film-là. Tu sais qu'avec Alan, on est en train de faire un programme là, pour décider d'aller voir Spider-Man.
2: Non, à cause, c'est mon costume et Spider-Man.
0: Voilà, on a fini de prendre le costume. En tout cas, Annabelle, ton coucou du matin, il est pour qui?
1: Donc pour mon mari Ashley et ma collègue Alice.
3: Parfait, Annabelle, tu es très très belle. Bien joué et bonne journée sur Énergie. Avant de partir, dis-nous quelle est ta radio préférée.
1: Énergie, bien sûr.
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5: Bonjour à tous, les béliers, il vous sera difficile de rester concentré aujourd'hui.
6: Taureau, vous serez au meilleur de votre forme.
7: Gémeaux, vous serez plus détendu que d'habitude.
8: Les cancers, il vous faudra être réactif.
9: Lion, ne vous emballez pas.
10: Les vierges, laissez-vous porter sans vous poser mille et une questions inutiles.
11: Balance, manqueriez-vous de motivation?
12: Scorpion, vous avez du mal à savoir qui vous êtes et où vous en êtes.
13: Sagittaire, vous prendrez des initiatives audacieuses.
14: Capricorne, restez serein.
15: Les Verseaux, vous rêvez de tendresse et de complicité.
16: Poisson, on ne vous avait pas vu aussi volontaire depuis longtemps. Bravo,
17: belle journée à tous.

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1: Sur la partie nord de l'île, il fait déjà beau depuis ce matin. Qu'en est-il pour les prévisions pour les autres parties? Eh bien, élément de réponse à tout de suite.
2: Yeah, here we go with your weather news. Sur Énergie, Maurice, quelques nuages influencent le temps local. Le fort anticyclone au sud-est des Mascareignes a fait circuler un courant d'air modéré sur notre région. Les prévisions pour les prochaines 24 heures, nuageux ce matin avec des pluies intermittentes à l'est et sur les hauteurs. Beau temps dans l'après-midi, sunshine in the afternoon. La température maximale variera entre 18 et 21 degrés sur le plateau central et variera entre 23 et 26 degrés Celsius dans les régions côtières. Excellente journée sur Énergie Maurice. 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
3: Il est 9h.

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2: Et nous, on va y aller chez pour l'info trafic pour vous dire ce qui se passe sur nos routes en ce jeudi matin.
3: Alors les amis, ça roule plutôt bien dans le nord, heureusement, mais à Port-Louis, ça bloque comme d'habitude in the center. Ça roule plutôt bien du côté de Réduit, ça avance, du côté de Mokal-Lakili, mais quelques temps d'arrêt à signaler du côté des Bennes et pas mal de véhicules en ce moment du côté de Quatre-Bornes, Phoenix, Beaubassin et Curepipe. So drive slowly and safely, soyez prudents sur nos routes. Give way, please, wear your seatbelt, ça c'est visite flash. Respectez les codes de la route et restez bien branchés sur Énergie Maurice.
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2: Si vous l'avez vu cette série 60 minutes chrono, eh bien sachez qu'on va faire le remake, on va remplacer Jack Boré par un trio choc pour vous accompagner pour les prochaines 60 minutes. Ça va beaucoup bouger, croyez-moi.
3: Hello guys, comment ça va? On espère que tout va bien de votre côté en ce jeudi. Quelques minutes à passer ensemble, détendez-vous avec vos hits préférés, profitez pleinement de votre journée à l'écoute de Energy. Have coffee and vibe.
6: Nouvelle et dernière heure de votre morning show, que vous soyez sur la route pour le boulot ou comme j'ai dit tranquille à la maison ou même entre familles, eh ben on vous fait plein de bisous, on vous accompagne dans la bonne humeur avec des hits et surtout des cadeaux.
2: Écoutez, justement, on va se faire plaisir, on va se mettre en mode nouveauté. Il avait son friend, désormais il emmène sa girlfriend, lui c'est Taiki, qu'on écoute juste après ceci.
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1: Juste avant, c'était Miss Rosalia. Ils sont la femme pour vous sur Énergie. Le temps, il file super vite. On est déjà arrivé à 9h25, bientôt 26. Mais on ne vous oublie pas, tous ceux qui sont à l'écoute et qui aiment jouer et gagner, n'est-ce pas?
2: Tout à fait. 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
1: Et puisqu'on est dans le mois de la Coupe du Monde, on va poser une question relative à la Coupe du Monde ce matin. Eh bien, il va falloir nous dire Kevin De Bruyne. Kevin De Bruyne, il évolue dans quelle équipe selon vous? Est-ce que Kevin De Bruyne joue dans le club M de Maurice? Est-ce que c'est la star du club M? Est-ce que Kevin De Bruyne, c'est la star de l'équipe de la Belgique? Ou selon vous, Kevin De Bruyne, c'est la star de l'équipe du Ghana? Alors selon vous, Kevin De Bruyne, star de quelle équipe? Est-ce que c'est club M, Belgique ou Ghana? Si vous l'avez, cette bonne réponse, que faut-il faire?
3: Alors les amis, if you love football, try your luck. Vos appels, vos réponses, à tout de suite sur le 260-95-00. Vos réponses sur le 260-95-00. Bonne chance à tous. La suite, c'est avec Purple Disco Machine.
1: Kevin De Bruyne évolue dans quelle équipe? Club M, Belgique ou bien Ghana? Il semblerait que vous l'avez déjà cette bonne réponse. Elle en se fait plaisir.

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2: Juste avant, c'était Mr. Christophe Maé, celui-là même qu'on annonce qui serait peut-être dans les parages de l'île Maurice à partir de l'année prochaine. Ce sera certainement un événement énergie. Allez, nous, on est là pour vous offrir tout plein de cadeaux. Et ce matin, nous avons quoi dans notre boîte à cadeaux?
0: Alors, a few minutes to go. Merci d'écouter Énergie à Maurice. On y va pour le jeu ce matin dans votre Morning Show. Des goodies à remporter offerts par Énergie. Et là, tout de suite, on accueille la belle Ashwini à l'antenne. Ashwini, bonjour et bienvenue sur Énergie.
3: Oui, bonjour.
0: Comment ça va, Ashwini?
3: Ça va très bien.
0: Ok, tu fais quoi dans la vie?
3: Je suis MSE à ministère de la Santé.
0: Waouh, au boulot déjà en ce moment, en ce beau jeudi?
3: Oui, déjà au boulot.
0: D'accord, courage pour le travail. Alors, tu es prête pour la question, Ashwini?
3: Oui.
0: Let's go.
3: Oui.
2: Alors, écoute bien, est-ce que tu suis la Coupe du Monde en ce moment?
3: Allô?
2: Est-ce que tu es en train de suivre les matchs de la Coupe du Monde?
3: Pas vraiment.
2: Mais en tout cas, elle a certainement la réponse. Et Kevin De Bruyne, il évolue dans quelle équipe? Est-ce qu'il évolue au club M, dans l'équipe de la Belgique, ou bien il évolue, je sais bien, dans l'équipe de France ou du Brésil? Selon toi, Kevin De Bruyne, c'est quelle équipe?
3: L'équipe Belgique.
2: La Belgique? On valide, on regarde.
0: Oh yes, c'est gagné. Bravo à toi Ashwini, tu es notre gagnante et tu repars avec des goodies offerts par Énergie. Félicitations à toi Ashwini.
2: Et on fait coucou à qui ce matin?
3: Je fais coucou à mon époux et aussi à mes collègues.
2: Très bien.
4: Superbe Ashwini, félicitations encore une fois à toi. Et avant de partir Ashwini, dis-nous, c'est quoi ta radio préférée?
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6: Bonjour à tous, les béliers, il vous sera difficile de rester concentré aujourd'hui.
7: Taureau, vous serez au meilleur de votre forme.
8: Gémeaux, vous serez plus détendu que d'habitude.
9: Les cancers, il vous faudra être réactif.
10: Lion, ne vous emballez pas.
11: Les vierges, laissez-vous porter sans vous poser mille et une questions inutiles.
12: Balance, manqueriez-vous de motivation?
13: Scorpion, vous avez du mal à savoir qui vous êtes et où vous en êtes.
14: Sagittaire, vous prendrez des initiatives audacieuses.
15: Capricorne, restez serein.
16: Les Verseaux, vous rêvez de tendresse et de complicité.
17: Poisson, on ne vous avait pas vu aussi volontaire depuis longtemps. Bravo, belle journée à tous.
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1: Ça y est, le moment est venu pour nous de prendre congé en ce jeudi 9 juillet 2026. Le Morning Show, eh bien, c'est terminé for today.
0: I'm going to have a late breakfast. Voilà, c'est la fin de l'émission Le Morning Show. Ce fut un plaisir de vous accompagner en ce beau jeudi. Rendez-vous demain matin dès 6h avec Richard Chalini et Tasnim. Portez-vous bien. Take care, les amis. Je vous retrouve demain. Bisous à tous. Ciao.
2: Merci à tous pour vos messages, votre fidélité et surtout votre positivity. On vous souhaite bon courage et bonne journée à tous. Nous, on se retrouve demain pour une nouvelle émission. Ciao, ciao!
1: Avec beaucoup de plaisir qu'on va se retrouver donc demain entre 6h et 10h. Par contre, moi, je vais rester un peu comme dans les matchs de Coupe du Monde pour la prolongation puisqu'on parlera de la Coupe du Monde 2026, le NRJ Extra Time. Et ça va débarrer aux alentours de 10h30, n'est-ce pas, JP?
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1: Donc il va falloir nous suivre sur toutes les plateformes possibles et inimaginables pour tout savoir de la Coupe du Monde et répondre à cette question. Harry Kane ou Mbappé, lequel est le meilleur? On en dit un petit peu plus tout à l'heure. Ouais, c'est ça.
3: Exactement.
1: Allez, c'est parti. À tout à l'heure.
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10h10 déjà sur Énergie. Maurice, merci d'être à l'écoute. Je vous rappelle qu'à partir de 10h30, vous pourrez nous suivre sur les différentes plateformes de Énergie, notamment YouTube, la page Facebook ou encore sur notre site web le www.energie.mu. L'émission Énergie Extra Time pour tous ceux qui veulent tout savoir de la Coupe du Monde. Votre rendez-vous. En attendant, nous, on est en mode runway. Déjà, la version Lady Gaga d'Oichi, je vous laisse apprécier.

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2: Eh oui, on ne rate rien sur Énergie Maurice. On est là pour vous accompagner tout le long de cette Coupe du Monde. Et nous allons même parler de ce classement qui devient un classement de ouf et de fou. Le classement des meilleurs buteurs. Oui, Lionel Messi, on aurait cru qu'il était à la retraite. Eh bien, pas du tout. Il est en tête du classement avec désormais 8 buts. Derrière lui, on retrouve un duo dangereux. Le Français Kylian Mbappé, 7 buts. Et le Norvégien qu'on n'attendait pas à ce niveau, Erling Haaland, avec 7 buts également. En mode de stalker, en mode de sniper, lui, c'est Harry Kane avec 6 buts. Et puis on retrouve derrière en 5e position Ousmane Dembélé. Est-ce que ce classement connaîtra une surprise? En tout cas, il va falloir suivre les quarts de finale de la Coupe du Monde avec énergie.
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1: Bon après-midi tout le monde, et c'est parti pour vos prévisions météorologiques. Un courant d'air modéré circule sur la région. Effectivement, tu fais faire très froid ça, man, dernier jour là. Prévisions pour les prochaines 24 heures, des pluies fines sont attendues cet après-midi sur les hauteurs. Ailleurs, le temps sera beau. La température maximale sera entre 19 et 23 degrés Celsius sur le plateau central et entre 24 et 27 degrés Celsius sur les régions côtières. Temps mi-couvert durant la nuit et demain matin avec des pluies fines sur les hauteurs et les versants au vent. Ça veut dire tant aussi pour faire froid là. La température minimale sera entre 14 et 17 degrés Celsius sur le plateau central et entre 19 et 21 degrés Celsius sur les régions côtières.
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1: Bon après-midi tout le monde, ici c'est Philippe pour vous accompagner dans l'Énergie Lunch. Vous écoutez Énergie Maurice, on est avec vous jusqu'à 14h. Comment ça se passe l'émission? Beaucoup se disent à Kuhn, The Drill, comment nous dire. À vous, ils ont un petit faut manger, rare qu'on nous ait un petit programme manger et nous aussi de temps à autre. Nous causons, je vais nous manger et nous balance un petit son. Justement, les amis, dans quelques instants, un petit pause réclame, Pévini et ensuite un petit nouveauté pour Metro Games. Mais tout de suite, nous attaquons à la situation sur nos routes.
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0: Alors, me check du côté de lui là. Alors, coudant, si vous allez vers le nord, puis comment on se trouve, un petit ralentissement, puis comment se bloquer, donc, coudant vers le nord, et coudant vers le sud, et oui, dit comme ça, malheureusement, tous les jours, les amis, petit, la balle est très, très bloquée. Ensuite, du côté de Terre Rouge, là aussi, on commence à voir des ralentissements, rond-point réduit, Eben. Là-bas aussi, ça peut commencer à ralentir, par contre, du côté de Eben, motorway, là-bas, assez fluide. Comment nous peut dire, certains places, il n'a-t-il puis ce matin, alors faites attention quand je peux rouler le la route. C'était place glissée en ce moment. Allez, amis, tout de suite, une petite pause réclame. Ensuite, une nouveauté sur Énergie Maurice.
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2: Vous écoutez Énergie Maurice, ici c'est Philippe, alors c'est déjà midi 20, mais espérez, j'ai déjà pu commencer à redazer, tachi, manger là. Alors, qui programme à manger, Zoti, les amis? Qui se tient une plan comme ça, qui se tient là, au menu pour Bana qui la

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2: Plus de 173 médicaments conçus pour l'intelligence artificielle sont aujourd'hui en essai clinique dans le monde. Et une quinzaine entreront en phase 3 cette année. Des géants comme Eli Lilly, GSK ou Pfizer misent gros sur ces technologies pour créer les médicaments de demain plus vite que jamais. Seul hic, aucun médicament pensé par l'IA n'a encore reçu d'approbation finale. Mais les experts s'attendent à une première historique d'ici 2027. La révolution est en marche.
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1: Il ne reste plus que 8 équipes en compétition pour remporter le Saint Graal, pour remporter cette Coupe du Monde 2006. Qui sera le grand champion du monde? En tout cas, on aura un premier élément de réponse ce soir aux alentours de minuit, quand la France ira affronter le Maroc, seul représentant du continent africain. Il faut dire que les Marocains ont impressionné jusqu'ici, mais est-ce que la bande à Kylian Mbappé vont se qualifier? Donc ces Français vont-ils se qualifier pour cette demi-finale de la compétition? La réponse ce soir à minuit. Et puis vendredi à 23h, l'Espagne ira croiser le fer face à la Belgique. Et puis si vous êtes amateur de l'équipe d'Angleterre, eh bien sachez que les Anglais seront eux en activité dimanche aux alentours de 1h du matin, tandis qu'à 5h aux petites heures du matin, toujours dimanche, l'Argentine croisera le fer face à la Suisse. Allez, plus que 8 équipes. Qui gagnera? On le saura d'ici quelques jours.

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2: On est dans le Energy Lunch, j'ai un petit message pour vous, enfin c'est un joli message à tout man, à sportif ou pas. Alors qui roule ça dimanche, le dimanche 12 juillet, vivons ensemble l'Olympique Day Run 2026 organisé par le comité olympique mauricien en partenariat avec le ministre de la Jeunesse et des Sports et en collaboration avec Energy Maurice, un événement gratuit ouvert à tous et à vivre en famille. 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Allez tout de suite, nous envoyons un chi You're My High du Demon.

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2: On est dans l'énergie lunch ici, c'est Philippe Adobe qui pendant beaucoup d'entre eux depuis déjà puis ça vous êtes un repas. Nous l'équipe Énergie Maurice, nous préparons ce de bande meilleurs hits. D'ailleurs, la fait la mingaine, petit message de notre ami Michael. Michael qui peut dire coucou la team Énergie Maurice, merci pour ça mana, super hit ça. Vous comptez rouler comme vous pouvez avoir de manger, mettre un petit énergie, battez. Nous dire thank you Michael, ça fait énormément plaisir, mauvais dire plaisir. Plaisir, allô Michael, toi qui te n'as au menu, je dis mon mais comment dire ça comment tu tiens donc là ce qui tient pas fouiner looker qui tient d'autres du père mais c'est bien l'habitude qui me hein allez amis tout de suite un petit pause réclame et ensuite allez qui t'arrive sur Énergie Maurice.
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1: Nouvelle idée heureuse dans l'Énergie Lunch. Philippe ici pour vous accompagner jusqu'à 14h. Comment ça se passe? Vous avez un petit photo, un petit manger, un petit programme. Ou qui se dit que la maison, je t'en amène dans le travail. Allez les amis, tout de suite, c'est une nouveauté qui arrive pour vous.
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2: On est dans l'Énergie Lunch. Vous écoutez Énergie Maurice. Alors, il y a un petit message de notre amie Sabrina. Sabrina de Kepi. Hey, salut la team Énergie Maurice. Ici, Frécelle a pétouillé en ce moment. Alors, Lydia, bon courage à tout le monde. Kepi bien ou pas tout que tu as fait froid. Merci Sabrina, fait plaisir. Lydia, lui aussi, pour lui manger sa petite Frécelle là. Un petit bouillon boulette, rentré très bien. Et bon, c'est bon aussi la vente boulette, puis exploser dans sa Kepi plein. Hein. Alors, Nick, tiens, qui ça dit base boulette, qui tu es là, toi, Sabrina. Nous n'avons pas fait mentir, échange. C'est normalement sans boulette, puis écoute nous. Comment nous dire, mancotte, coupe du monde là, nous fait un petit échange de nos bonnes bases. Sans boulette, allez, moi, écoutez les amis, parce que tout de suite, on balance.

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1: Encore une vingtaine de minutes à passer ensemble dans le Énergie Lunch. Merci pour ce petit photo, ce petit message qui se peut envoyer. Ça fait énormément plaisir. Alors, comme on avait dit, qui programme là? Là, on connaît la plage, c'est un petit peu off limite. Pas parce que, la plage est off limite parce qu'il a nous connaît frissé, pétouillé. D'ailleurs, nous trouvons du monde, puis carrément, c'est beau la plage avec un gros jacket, les autres. Un site, une vue très rock qui nous trouvait. Mais Marie-Cosée, les amis, parce que tout de suite, c'est une nouveauté qui arrive sur Énergie Maurice.
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1: Et c'est déjà la fin du Energy Lunch. Les amis, maintenant avec moi, JP qui peut commencer à chauffer pour le Energy Zen. JP, qui te mange, JP? Raconte-moi un petit peu, parce qu'il m'aurait manqué. T'as pas trop envie de te perdre, moi, mettre l'hygiène de te manger.
2: Ouais, exactement. À savoir que Philippe vient un peu tôt au travail. Après ça, on finit manger avant d'y rentrer au travail.
1: Ah, c'est un super. Et c'est vrai, ça, Topi Portage. Un bon timing. C'est pas envie de partager de mon zèque, d'autres collègues.
2: Oui, mon collègue, avant de travailler, j'ai fini manger. Alors, moi, aujourd'hui, Philippe, bien sûr, du riz d'Antino. Avec un. Regarde, tout va
1: super.
2: Ton va trop cher.
1: Bon manger, comment te bédia. Et en plus, tu peux envie, mange healthy, non?
2: Exactement, on mange un plat équilibré.
1: Ah, merci. JP conseil, comment dire, nutritif, nutritionnel.
2: Oui. Enfin, quand je bouguette moi, je ne vais pas croiser pour prendre mon conseil.
1: Effectivement, merci beaucoup, JP. Donc, les amis, nous autres rendez-vous dans quelques minutes avec JP pour ce bandit actualité. Qui est là pour nous sportifs, jeux vidéo?
2: Jeux vidéo, cinéma, animé, manga, tout ça.
1: Allez, super top, les amis. Allez, gros. Bon bisous dans quelques instants, c'est Énergie Zen avec un JP.
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1: C'est parti pour les prévisions météo des plages pour cette soirée. Côté température, la température variera entre 20 et 21 degrés sur nos plages ce soir. Mais pour le temps, il va pleuvoir dans le sud. Mais par contre, pour l'est, l'ouest et le nord, ce sera plutôt couvert. Alors, c'est conséquemment capable de nous dire vous êtes. Il fera très froid pendant cette soirée. Et pour Banjumun qui reste le sud, il va pleuvoir aussi. Alors, restez chez vous et restez branchés, Énergie Maurice.

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1: Good afternoon to everybody. Bon après-midi à tous, même si c'est anglais, vous êtes, ce n'est pas mon faux. Bon après-midi à tous, bienvenue dans l'émission pour les jeunes, le Énergie Zen de 14 à 16h. Du lundi au vendredi, c'est JP pour vous accompagner. À quoi s'attendre pendant cette heure? On va parler d'animé, de cinéma, mais aussi d'actualité musicale, surtout sur vos artistes préférés. Alors, vous connaissez, reste pas la même, mais pour tout de suite, on va commencer avec une nouveauté juste pour vous.

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1: On commence l'actualité musicale avec The Weeknd, actuellement en concert au Stade de France du 8 au 2 juillet 2026. Pour 4 dates très attendues. Pour lancer l'ambiance, c'est le rappeur américain Playboi Carti qui assurera les premières parties de chaque concert. Les deux artistes déjà réunis sur le titre surtout, Timeless, promettent un spectacle explosif.

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1: La promo du film L'Odyssée a fait étape à Paris le 7 juillet avec un photocall au Trocadéro. Zendaya a volé la vedette avec une robe blanche d'archives Alexander McQueen 1997 et une coiffe dorée signée Philippe Tracy en forme de tour Eiffel, cachant presque tout son visage. Un clin d'œil à son rôle d'Athéna, Anne Hathaway, Charlize Theron, Tom Holland, Matt Damon et Lupita Nyong'o étaient aussi présents. Sortie en salle prévue pour le 15 juillet. Et voilà, c'était tout pour l'instant cinéma. Elite continue sur Énergie Maurice.

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1: Aujourd'hui dans le Énergie Zen, on va parler de l'anime Sakamoto Days qui suit Taro Sakamoto, un ancien tueur à gage légendaire, autrefois craint de tous, qui a pris sa retraite après être tombé amoureux et avoir fondé une famille. Reconverti en gérant d'épicerie de quartier, il a pris du poids et mène une vie paisible jusqu'à ce que son passé le rattrape. D'anciens ennemis et chasseurs de

0: Prime vient de traquer, le faussant a renoué avec ses talents de tueur redoutable, tout en essayant de protéger sa femme et sa fille et de garder une vie normale.
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2: Aujourd'hui, l'infotrafic, on commence. Eben Motorway, ça avance tranquillement dans les deux sens. Et là, on s'envole maintenant vers, pour lui, la capitale, plus précisément que dans... Direction le nord, c'est bloqué, et direction le sud, c'est bloqué, pareil. On s'envole maintenant. Réduire, on point de réduire quand vous allez vers le centre, comme on me dit aller tous les jours, on me casse un pied, légèrement bloqué. Et là maintenant, que pipe, rond-point, Lago, Yann Palak, que pipe, ça avance tranquillement. Bon courage à tout man automobiliste qui est bloqué dans circulation, qui ne vont pas nécessiter, mais pour tout de suite.
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2: Nouvelle et dernière heure avec vous dans le Énergie Zen, c'est JP pour vous accompagner. À quoi s'attendre pendant cette heure? On va parler de jeux vidéo, mais aussi de jeunes étoiles montantes dans le monde du sport. Alors, reste pas la même, mais pour tout de suite, une nouveauté qui arrive.
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1: Aujourd'hui, dans le Énergie Zen, on parle de Red Dead Redemption 2, un jeu d'action-aventure en monde ouvert se déroulant en 1899 dans l'Amérique de la fin de l'ère des Cowboys. On y incarne Arthur Morgan, membre de la bande de haut-la-loi de Dutch Van der Linde, alors que le gang fuit après un braquage raté et tente de survivre face à la loi et aux agences de chasseurs de primes qui se multiplient. Le récit explore la fin de l'Ouest sauvage, la loyauté, la trahison et la rédemption avec un monde immense et détaillé, chasse, exploration et interaction avec les PNJ. Voilà, c'était tout pour l'instant. Jeux vidéo et les hits continuent sur Énergie Maurice.

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2: Aujourd'hui, on parle du jeune Nico Paz, le nouveau maître à jouer argentin de 21 ans qui illumine la Serie A sous les couleurs du Comi après avoir été formé au Real de Madrid. Ce milieu offensif ultra élégant, au pied gauche magique, se distingue par une vision du jeu hors norme, une qualité de passe millimétrée et une capacité rare à éliminer ses adversaires dans les petits espaces. Ses performances étincelantes et sa maturité tactique lui ont rapidement ouvert les portes de la sélection argentine, où il évolue désormais aux côtés de Lionel Messi, qui ne tarit pas d'éloges sur son immense potentiel. Et voilà, c'était tout pour l'instant. Jeune étoile montante du sport, et les hits continuent sur Énergie.
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1: Le Énergie Zen, c'est terminé pour aujourd'hui. C'était un plaisir de vous accompagner pendant sa 17 heures que fait que passer là. Là, c'est Monsieur Philippe qui arrive dans le full énergie d'environ 10 à 15 minutes. Et moi, je vous donne rendez-vous dès demain pour une nouvelle édition. Mais pour tout de suite, les hits continuent sur Énergie Maurice.
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1: Hello, hello et bon après-midi tout le monde et bienvenue dans le Full Energy. Philippe ici pour vous accompagner jusqu'à 18h. Dans vos meilleurs petits sons, the petit hit préféré ou même the petit méchant préféré, comme certains d'entre nous comptons dire. Moi, bien prendre un nouveau mot pour capable keep up avec la nouvelle génération. Me sentiment tellement vieux. Mais qui fait mon play, moi, la vie, les amis, allez tout de suite. Une nouveauté arrive pour vous sur Energy Maurice.
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1: On est dans le Full Energy à l'Opollon et puis des séries ou qui programme c'est ce soir. Alors si vous cherchez une nouvelle série à dévorer ce week-end, voici notre recommandation Netflix. Cette semaine, on vous conseille Agent Kim Reactivated. Cette série d'action suit Kim, un père de famille qui semblait avoir une vie tout à fait normale jusqu'au jour où sa fille est kidnappée. Pour la sauver, il doit reprendre son ancienne identité et celle d'un redoutable agent des forces spéciales. Entre scènes d'action spectaculaire, suspense, combat, émotion, cette série promet de vous tenir en haleine du début à la fin. Si vous aimez les thrillers, les séries coréennes et les histoires pleines de rebondissements, Agent Kim Reactivated mérite clairement une place dans votre liste. Bon, si vous n'êtes pas très fan de ma série coréenne, les amis, mais tout récemment, moi, je trouve un change d'avis. Allez, tout de suite, on balance les hits.

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1: Vous avez un entretien d'embauche bientôt, pensez à mettre en avant vos soft skills. Aujourd'hui, les recruteurs ne regardent plus uniquement votre diplôme ou votre expérience, ils accordent aussi beaucoup d'importance à votre capacité à communiquer, travailler en équipe, vous adapter et résoudre.

0: exemple concret qui montre ses qualités, ça peut vraiment faire la différence face aux autres candidats.
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1: Vous écoutez Énergie Maurice, on va parler, on fait une petite pause avec la musique pour parler des artistes K-pop. Alors, bonne nouvelle pour les ARMY, à l'occasion des deux concerts exceptionnels de BTS au Stade de France, les 17 et 18 juillet, le groupe ouvrira un pop-up store officiel à Paris. Du 10 juillet au 2 août, les fans pourront découvrir une boutique éphémère proposant de nombreux produits exclusifs, vêtements, accessoires, albums, collectors, goodies et bien sûr, le célèbre ARMY Boom, le lightstick officiel du groupe installé 38 du Mont-Abor en plein cœur de Paris. Ce pop-up a promis une expérience immersive aux couleurs de la tournée Arirang World Tour. Une excellente nouvelle pour les fans qui pourront prolonger l'expérience BTS avant ou après les concerts. C'était notre petite actu artiste sur Énergie Maurice.
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1: C'est l'heure de votre astuce bien-être dans le Full Énergie. En gros, on nous dit à nous, connaissez stressé, alors nous pouvons être cas de stress avec ma petite astuce. Et aujourd'hui, on s'inspire de notre héros du jour, le skieur nautique de 94 ans pour votre astuce bien-être. Alors, les scientifiques de l'université de Stanford ont étudié les personnes qui restent actives après 80 ans. Moi, je suis une fois, mon petit peu, me fait que dépasse 35 là et moi, je suis struggling d'écoute. Et ils ont trouvé un point commun extraordinaire. Toutes ces personnes ont une activité physique qu'elles adorent, pas qu'elles font par obligation. La clé, ce n'est pas l'effort, c'est le plaisir. Ce soir, demandez-vous quelle activité physique me donne vraiment du plaisir. Est-ce que c'est la danse, la natation, la marche au bord de la mer à Maurice? Peu importe, trouvez votre passion physique, les amis, et votre corps vous remerciera pendant des décennies. C'était votre astuce bien-être sur Énergie Maurice.
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1: Allez, on va s'intéresser aux simples gestes sur la route qui peuvent éviter un accident, notamment utiliser son clignotant. Oui, le clignotant permet d'informer les autres usagers de vos intentions, que ce soit pour tourner, changer de voie ou dépasser sans ce signal. 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Donc ne pensez pas que le voisin derrière vous, le conducteur derrière vous est un voisin. Mettez votre flash, pensez à cette action la plus simple, clignotant avant la manœuvre, contrôle des rétroviseurs, puis changement de direction. Signaler, c'est protéger sa vie et surtout celle des autres.
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1: Nouvelle et dernière heure dans le Full Énergie. Ici, c'est Philippe, les amis, pour vous accompagner jusqu'à 18h. Pour qui fait quitte bureau, qui est toujours fatigué. C'est un petit question. Est-ce qu'il se courait quand nous espérons pas encore qu'ils ont passé un très bon, la journée. Beaucoup n'est là, puis

0: esprit dans cette place. Et comme on veut dire, le prochain jour, pas oublier prendre un petit partout quand je suis outil, les amis. Allez, tout de suite, allons voir la situation sur nos routes.
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0: Écran magique, montrez-moi combien de tuyens sur la route. Allez, mentir les amis, tout de suite, allez, nous checkons un petit peu du côté de Paul-Louis Codon. Si vous allez vers le nord, on commence à voir des ralentissements, ça bloque. Et vous faites coucou à notre ami Anaïs, vous connaissez tout le monde dans Van. Alors, du côté de Codon, quand vous allez vers le sud, là-bas aussi, ça bloque, les amis. Et ensuite, du côté de Boba Saint-Hérosil, on commence à voir des embouteillages. Pareil, comment à Eben. Alors, comment nous tiens à chaque fois, parfait couler, moi je suis déjà coulant, parfait couler le volant, les amis, restez cool et surtout quand vous pouvez rouler, faites très attention parce qu'il y a certaines places qui glissent actuellement. Allez, tout de suite, on balance une nouveauté.
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1: C'est l'heure de votre bonne nouvelle du jour dans le Full Energy. Comment ça se passe à chaque jour dans le Full Energy? On vous montre qu'il n'y a pas que des mauvaises nouvelles, mais aussi des bonnes. Alors, nous vous continuons inspirer de notre astuce bien-être tout à l'heure là. Alors, on continue avec l'histoire de notre ami, notre héros, qui a 94 ans et demi et il vient d'entrer dans le livre Guinness des records. Un arrière-grand-père néo-zélandais vient d'être officiellement reconnu comme le skieur nautique le plus âgé du monde à seulement un mois et demi de ses 95 ans. 94 et demi et il fait du ski nautique. Imaginez les amis, pendant que certains d'entre nous cherchons des excuses pour éviter le sport, c'est moi, à 30 ans, lui, il est sur l'eau à 94. La leçon du jour, l'âge n'est vraiment qu'un chiffre et ce monsieur l'a prouvé de la façon la plus spectaculaire possible. Et allez les amis, tout de suite, on envoie les hits.

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2: Plus de 173 médicaments conçus pour l'intelligence artificielle sont aujourd'hui en essai clinique dans le monde. Et une quinzaine entreront en phase 3 cette année. Des géants comme Eli Lilly, GSK ou Pfizer misent gros sur ces technologies pour créer les médicaments de demain plus vite que jamais. Seul hic, aucun médicament pensé par l'IA n'a encore reçu d'approbation finale. Mais les experts s'attendent à une première historique d'ici 2027. La révolution est en marche.
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1: Il ne reste plus que 8 équipes en compétition pour remporter le Saint Graal, pour remporter cette Coupe du Monde 2006. Qui sera le grand champion du monde? En tout cas, on aura un premier élément de réponse ce soir aux alentours de minuit, quand la France ira affronter le Maroc, seul représentant du continent africain. Il faut dire que les Marocains ont impressionné jusqu'ici, mais est-ce que la bande à Kylian Mbappé vont se qualifier? Donc ces Français vont-ils se qualifier pour cette demi-finale de la compétition? La réponse ce soir à minuit. Et puis vendredi à 23h, l'Espagne ira croiser le fer face à la Belgique. Et puis si vous êtes amateur de l'équipe d'Angleterre, eh bien sachez que les Anglais seront eux en activité dimanche aux alentours de 1h du matin, tandis qu'à 5h aux petites heures du matin, toujours dimanche, l'Argentine croisera le fer face à la Suisse. Allez, plus que 8 équipes. Qui gagnera? On le saura d'ici quelques jours.

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1: C'est déjà la fin du Full Energy, les amis. Dans quelques instants, c'est l'Energy Afterworks, votre émission divertissement avec moi et Alan. Alors, on se revoit demain à partir de 16h pour une nouvelle émission. Et on se donne rendez-vous dans quelques minutes pour votre émission divertissement, l'Energy Afterworks. Allez, les hits continuent sur Energy Maurice.

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1: Hello, hello et bonsoir à tous. Bienvenue dans l'Energy Afterworks, votre émission divertissement. Je suis pas seul.
2: Malheureusement, je suis de retour.
1: Alain, comment ça va après l'époque?
2: Après l'époque, nous aussi, Energy Afterworks, juste pour dire ce temps, par contre, on a déjà du guetté de queue, nous pas là. Parfois, nous avons une animation terrain. Nous pas qu'à faire les musiques animation.
1: Tu finis fait un an, non?
2: Un an.
1: Oh, mais je vais te passer tu te vas le gars.
2: Après cette semaine prochaine, vraiment, pas tout moi.
1: Oh, la dame. Vous m'avez dit que vous n'avez pas connu ce visage stock à la nourriture de ce jeu, vous connaissez qui va arriver dans la vie personnelle.
2: Yes, mon ami, aujourd'hui, dans le Energy Afterworks, disclaimer, comment te dire, émission de divertissement. Alors, on est là pour vous faire rire.
1: Et oui, pas besoin qu'on m'a dit, nous gagnons une surprise.
2: Pas de mauvaise surprise.
1: Pas de mauvaise surprise. Alors, Alan, World Cup Fever, Alpha Foot, Alan, pour les coachs, un petit peu l'actualité footballistique pour nous.
2: Après, on aura aussi la rubrique de Monsieur Philippe.
1: Après, nous avons un jeu qui peut venir.
2: Allez, dans 10 minutes, un jeu des cadeaux offerts pour aller voir les petits poissons.
1: Ah ouais,
2: of course.
1: Oh, c'est joli ça, c'est beautiful.
2: C'est beautiful, il faut
1: le
2: dire.
1: Beautiful. Ensuite, qui nous
2: vient? Mon
1: bien en colère.
2: Bon, vous dites une affaire.
1: Dis-moi.
2: Ok. Maman, bon, à louer un gros l'écran là.
1: Ah, mais oui. Vous allez mettre un petit peu in the loop.
2: Ben oui, parce qu'il me trouve mon confrère.
1: Ou bien c'est mon homologue.
2: Mon homologue, pas qu'à dire mon frère, con, hein,
1: non? Non.
2: Confrère. Et mon confrère, mon homologue, mon collègue. Là, je mettre mon veste parti intime, là.
1: Exactement. Pour expliquer, c'est quoi un parti intime? Alan, il lance ce parti politique, PIA, parti intime, Alan.
2: C'est environ dans mon parti intime, téléphonement, mais là, un problème.
1: Et là, moi, je vais dire, Alan, toi, Coupe du Monde.
2: Tu parles mais gros l'écran.
1: Toi, tu parles de l'écran, non, rien pour.
2: Moi, je ne peux pas pour mes gros l'écran.
1: Je vais venir là ça. Dans quelques instants, c'est mal.
2: Exactement, mon visage, tu n'as pas grand l'écran. Moi, on a plus qui ça pour une jeune.
1: Oh là là, tu n'as plus qui ça, l'on est impressionné. Tu sais pas, un bribe électoral. Non, on est là. Toi, tu vas débonquer, toi. Hein?
2: Mais comment?
1: Ça veut dire que tu es capable de jouer à ton avantage et pas voter toi aussi.
2: Abonnez-vous.
1: Allez, mesdames et messieurs, nous vous guettons dans quelques instants qui tu es là. Mais tout de suite, Alan.
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1: Et c'est parti pour le jeu, Philippe.
2: Qui dit jeu, dit les jeux des gagnants, on vous dit avec Alain et Philippe de l'Energy Afterworks sur Énergie Maurice.
1: Alors les amis, c'est bien simple, on vous pose une question, si vous avez la bonne réponse, quel réflexe il faut avoir?
2: Si vous avez un message,
1: oui,
2: le messenger, Énergie Maurice avec la réponse. Alain, que veux-tu mettre un petit recording?
1: Bien, je fais quelque chose, et à la clé, qu'est-ce qu'on a aujourd'hui?
2: Hein?
1: À la clé, qu'est-ce qu'on a?
2: Qui la clé? Qui l'a
1: Allez, comme cadeau, on a
2: Alors vous êtes... Il compte déclarer.
1: Jamais, si tu comprends pas, toi, c'est ton problème.
2: Ah, ça fait pas qu'à dire à l'antenne, mais il compte déclarer.
1: Tu
2: veux dire, Alan, il réussit à faire de radio. C'est que vous comprends, hein. Il est ici dans ma radio.
1: Vous êtes, comment vous pouvez être d'accord avec lui?
2: Moi, quand tu fais un recording tipi, tu causes créole comme du monde, hein. Allez, Alan, nous mettons un recording super avec 2 billets pour enfants Odyssée au congé d'école Pécosité. Allons, ce qu'on va faire, mes enfants, guettez un petit peu, mes boissons, mes larrés. Arrête tout, arrête du poisson, ça vous fait du bien.
1: Alors les amis, vous mettez un extrait, je vous ai dit, moi, qui autiste qui peut dire sa phrase, ça. C'est aussi simple que ça. On y va?
2: Allez, oui.
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2: Allez, vous êtes
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1: Voilà, qui autiste dit ça?
2: C'est ma année de jeu d'indice.
1: Il aime faire rire les gens.
2: Elle m'a rien dit ça. Parce que je suis plus généreux.
1: Ça va.
2: Allez, un indice, il fait un spectacle à Maurice cette année.
1: Ouais, définitivement. Et nous espérons retrouver bien sûr. Et Lynn, toujours pas répondre à mes messages.
2: Lynn, ghostez-toi.
1: Moi, en colère.
2: Ah, mais oui, tu es en colère, là.
1: Mon camarade, moi, mon président du PIA. Et moi, bien en colère qui je paye les autres influencés pour une gros affaire. Gros écran.
2: Ok.
1: Mais le football, gros l'écran.
2: Ouais.
1: Et là, mon camarade qui est dans le Parlement BFR.
2: Ouais.
1: Bien bon affaire, mais non.
2: Qui fait? Tout penser.

0: oublié de nous prôner comme ça, nous pourrez.
1: Non. Ben oui.
0: Non, moi qui vous ai promis de jeter, les amis.
1: Allez.
0: Moi, mobile, man, c'est l'écran, pas au-dessus.
1: Ah, ouais. Un petit 14. Et tu rappelles
0: un petit 14. 9,5.
1: Ouais, nouvelle génération, c'est. Eh, gros.
0: Ouais. Écoute-moi l'idée.
1: Mathieu, t'as mauvais écoute.
0: Moi, je pas pour faire agglomération, comme on dit, faire un tas de monde venir, parce que je pas pour gagner permis.
1: Eh oui.
0: Donc, je mets un petit écran pour tout. Aléatoirement, Maurice. Aléatoirement, les médecins, c'est gratuitement, je gagne du
1: fou. Ouais.
0: Aléatoirement. Alors, mon récit ramasse deux écrans pour le mot.
1: Ça veut dire, sinon, oui, et toi, sinon, oui, et toi, soutenir ta cause.
0: Mais moi, je manque un peu million là. Moi, je ne sais pas un petit numéro compte, comme vous contactez nous là, Facebook Messenger, je comme un participe dans l'action PIA. Il y avait ça, le foot pour tous.
1: Définitivement, c'est qui pas capable de déplacer, allez, les ça dit depuis sur la case, il y a sur l'écran.
0: Non, ça veut dire, on a dit l'écran là, mais ça déplace dans Maurice.
1: Ouais.
0: Ça vous de place là, été.
1: Ouais, toi, que tu veux cibler la place que tu as envie, mais tu n'es pas capable de faire compétition, mais tu es à côté de là.
0: Non. Moi, je trouve au Bistop Venise. Moi, je trouve 24 si vous allez venir.
1: Ouais, Bistop.
0: Je trouve pas mal.
1: Ouais.
0: Ça veut dire quand tu es passé dans Bistop 4 ou 3-4 secondes.
1: Des 3 passes.
0: Des 3 passes. Des 3 passes.
1: Ah, ouais. Ou soit.
0: Soit, moi, tu peux penser mettre ça dans toilette côte moi. Donc, moi, c'est mon gars qui était là.
1: Mais non, mais tu peux gagner même, non. Ah.
0: Mais bon, c'est quoi, moi.
1: Ça va l'intention qui coûte après tu n'as bien net de te demander à cœur.
0: Écoute, mais si moi malade, moi pas vous cave et Dieu. Moi, je me mets dans une bonne disposition, je fais des mots bien, je jouis de tout ça, là, là, mon cave et de la population.
1: Eh, nous dis merci, franchement. Prends, nous gagnons un politicien qui.
0: Moi, là, je suis
1: allé.
0: Ah, bon, tu as des belles au Bistop Vélis.
1: Ah, ah. Qui match, ça veut dire qui match là, nous pays.
0: Pénin match.
1: Aïe.
0: Et ça, les matchs, il y en a plein d'habitude. Allez, on y va, les amis, on y va. Allez, avec les hits, c'est l'énergie, Maurice.

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1: Et c'est parti pour Vue sur le net aujourd'hui, la petite rubrique qui notre ami Philippe et moi-même qui nous fait nos lointaines en route d'une information un peu insolite. Et là, nous décidons
2: de faire un avec
1: Zé.
2: Parce que franchement, des fois, je passe en tutelle trop 20 histoires. Et tu vois qu'il est avec ça, deux bois d'argile. Et nous, c'est jeune.
1: C'est là que vous, hein, les amis.
2: Alors, qui tu es là pour nous aujourd'hui?
1: N'oubliez football.
2: Ok.
1: Noël Afrique.
2: Ok.
1: Noël au Kenya.
2: Ah.
1: Au Kenya, un homme, il vit avec des oiseaux sauvages.
2: Donc, tu vois, tu es pas sauvage. Je suis content. Non.
1: Je suis sauvage. Je suis content, mais qui?
2: Allez, libé badiné, oui.
1: Parce qu'il peut me dire. Tu me dire, oiseaux sauvages, je supposais rester dans la nature. Et voilà, dans ce l'apportement. L'innommé pays Banjazoula, on a un ibis, ça va encore, des rapaces, des copeaux, et même un marabout. Et pas c'est étonné qu'il était un grand oiseau, un charognon,
2: qui
1: trouve dans des communautés de l'Afrique, ça aussi, non. Il s'appelle Rogers, il a passé des années.

0: né dans la rue à partager sa nourriture avec les oiseaux du quartier. Il est devenu viral il y a 2 ans de cela quand une photo de lui et un rapace roule sur la tête. Généralement les rapaces c'est pas human friendly hein, c'est pour ça qu'ils font tout ça bien bizarre.
1: Pas avec ce rapace comment dire, un camarade de travail.
0: Mais qui fait appel à un camarade de travail qui passe mon sport là, un rapace.
1: Non, il peut que manger là, il passe la frigidaire.
0: Ça même. Ouais. Les bannes rapaces qu'on doit faire hein, tu vas à manger là.
1: Ouais, il vient.
0: Soit tu y as posé une pointure allez. Et là mon collègue pourrait connaître Zeut.
1: Après ça, vous tuez là.
0: Et depuis ça, les coordonnées l'eau internet. Mais tandis que les médecins, eux, sont moins fans qui fait hein, parce que ça banza animaux là, après une maladie. Et tu connais qui Rogers peut dire banan. Rogers, il montre banan, je lis les doigts.
1: Oh, déjà, il m'a
0: voilà.
1: Il y a un petit attachement avec.
0: Ouais, il dit qu'il s'en fiche avec son majeur, le visage du ciel. Donc, bravo Rogers.
1: Ah, là.
0: Et toi, tu as quoi pour nous?
1: Eh, maman, là, tu es pour une pause avec football. Maman, nous révine avec. Football.
0: Ben, on y va.
1: Allô, nous allons dans un pays préféré, Bangladesh, d'accord. Hello. Et na en, mais nous pas pour cause le peuple, nous comptons sur le peuple bangladais. Yeah. Nous pour cause un buffle au Bangladais qui s'appelle Donald Trump. Au cause d'une trouvaille, il fait le buzz. Alors, il y a une histoire très fascinante au Bangladesh, un buffle qui devient célèbre à les réseaux sociaux parce que sur la coupe qui ressemblait notre très cher président Donald.
0: El Presidente.
1: El Presidente, il fait un coucou. Tu peux écouter nous en ce moment.
0: Of course.
1: Et il a une coiffe, il façonne une coiffe à cheveux là. C'était l'image crachée, moi, me disais, de Donald Trump. Et moi, c'est content. Au fait, tu as une manifestivité que tu peux écouter. Je te peux
0: faire du vinaigre. Égorgé, parce qu'il
1: enfin, tient
0: à côté. Oui, non, mais
1: dans
0: c'est ça.
1: Dans bois conserve.
0: Ça.
1: Ouais. Et finalement, tellement l'invite tellement populaire, beaucoup au ministère, il décide d'intervenir, ils ont décidé épargner.
0: Épargner, ouais.
1: C'est même de moi, maintenant, le soir, là, de te trouver. Look, ce que t'amènes toi.
0: Eh, moi, vous dire une affaire. C'est très important, l'image. Ce qu'il y a à l'intérieur. Nous, pas intéressés, et qu'il y a à l'intérieur, ces images pas correctement.
1: Mais qu'est-ce que c'est parce que ça buffla, il était tout appétissant. Il paraît bon, hein.
0: Et nous, parler, nous faire un coucou à tout le monde qui peut combattre à Bulo Banzanimo, hein. Nous, pas payer, voilà.
1: Encourage
0: nous,
1: aucun forme de.
0: Franchement, un burger, ma. Sorry, on plaisante, les amis. Allez, on y va, les amis, pour une nouveauté. 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
1: Yes, les amis, comme notre ami Richard, j'ai assez bien du jeu, du feu, du foot, à le faire foot avec nous, notre expert Alan. Alan, l'actualité footballistique pour nous, s'il te plaît.
2: Vous savez, le football a changé, hein. Kylian Mbappé, un an de cela, tu dis ça. Est-ce qu'il te dit qu'il connaît, si vous donnez-toi quelques noms? Par exemple, on dit à toi, Chilavert, ça te dit quelque chose?
1: Non.
2: Chilavert, c'est un gardien de but qui s'y met beaucoup goal. Il est expert en coup franc. Ça, c'est Chilavert.
1: Oui,
2: pourquoi
1: oui,
2: je
1: oui.
2: te dis ça? Est-ce que, si vous dites à toi, par exemple, Lamens, aujourd'hui, ça te dit quelque chose?
1: Non.
2: Alisson Becker?
1: Un petit peu.
2: Donc, Saban Gordiana, qui n'a de spécial avec eux, c'est le jeu au pied. Après des quelques recherches, Saban Zuela, c'est le cas de numéro 10. Tellement de bon au pied. Écoute-moi bien.
1: Oui.
2: De bon au pied. Qui veut dire que le foot a tellement changé aujourd'hui qu'un gardien qui sait arrêter les ballons n'est plus. Oui.
1: Et petite anecdote aussi, la pipo, un grand gardien de but, quand je suis jeune, je suis un bon attaquant de cette équipe.
2: Bon
1: je dis, sa flair là, avec sa réflexe, avec sa rapidité là.
2: Je te dis, Fabien Barthez, tu fais quoi? Il était attaquant.
1: Beaucoup Victor Valdez aussi.
2: Victor Valdez, il était attaquant.
1: Non, c'est moi, Fabien Barthez.
2: Fabien Barthez était attaquant quand il était jeune.
1: Ouais, plutôt tu fais lire cet attaquant, non?
2: Et non, France 98, frère. C'est vrai qu'ils ont payé pour avoir la coupe, mais bon, non, je plaisante, hein.
1: Ouais.
2: Alors, juste pour te dire aujourd'hui que c'est un phénomène qui est normal parce que je supposais qu'il a le même talent qu'un joueur de champ. Comment tu connais qu'un attaquant bon? Qui fait nous dire Erling Haaland un bon joueur?
1: Man, ça bougla, tu connais, il est dangereux devant Poteau quand il dit dangereux.
2: Dangereux devant Poteau parce qu'il est dangereux.
1: Dangereux.
2: Un petit coucou à Mananonyme.
1: Ouais.
2: Juste pour dire toi, parce qu'un attaquant te dit il est bon parce qu'il y met beaucoup de goals.
1: Mm-hmm.
2: Messi est un bon joueur, Ronaldo, parce qu'il dans l'histoire, il met beaucoup de goals.
1: Mm-hmm.
2: Tu peux juger un attaquant par rapport à goal qu'il y mettait.
1: Vous voyez, normal, c'est ce. T'as pas qu'un attaquant qui pas met de goal.
2: Exactement, mais comment te juge un gardien aujourd'hui?
1: Ouais, t'as pas qu'à juger pour.
2: Clean sheet, on n'en a rien à battre de clean sheet. C'est le jeu.
1: Il pas un objectif réaliste.
2: Ouais, c'est dans le jeu. On peut compter sur lui quand Demila, il montait, d'accord, il montait à défenser. Il montait lui aussi, et t'es capable de faire une passe en retrait sans qu'il te gagne pire. Parce que longtemps, tu fais passer gardien. On goal.
1: Ouais, vas-y, notre ami Manuel Neuer, après, tu as le toco, tu es capable de dire. C'était une Ferraro, le goalkeeper de la Vienne, un peu plus dynamique aussi, non?
2: Mais ça commençait avec Victor Valdez.
1: Mm-hmm.
2: Ensuite, Emmanuel Neuer, il fait ça à la perfection. Après, tu as eu Thibaut Courtois, sans oublier Jens Lehmann. Et tous les gardiens qui sont à la Coupe du Monde.
1: Non, Victor Valdez, il passait dans le rôle même, lui. Après ça, il a fait à l'époque. Un big boss, il a même fait passe devant.
2: Pourquoi, man? Pourquoi tu peux mettre Pinto dans le poteau?
1: Vraiment, parce que tu peux mettre passe devant, tu peux casser un pouce. Des fois, 80% possession.
2: Oui, oui.
1: Tu as une game match là, si tu passes pas 4-0. Goalkeeper qui bouffait.
2: Et c'est vrai, non, mais il s'est intégré dans le jeu.
1: Mm-hmm.
2: Le ballon continue à circuler parce que parfois, quand tu donnes le ballon au gardien, il dégage devant l'attaquant. Non, il fait une petite passe. Une fois, il a même fait un petit punch en attaquant. J'ai dit là, c'est exagéré. Exagéré, man. Donc, et c'est pas un petit pont pour une adversaire. Raté. Non, tu as envie de faire un petit pont.
1: Et de vraiment rappeler une action, Fabien Botté, tu fais l'eau l'aller avec Travis.
2: C'est tout pour le foot, et comme dirait Kylian Mbappé, le foot il a changé, hein.
1: Ouais, après il dit Taza, ça fait qu'il paraît 20 aussi. Mais bon, il a raison. Merci beaucoup, Alan, pour ça. Ah non, vous pas être fan de Kylian Mbappé. Merci quand même, Alan, hein, pour ton analyse. Et les hits continuent sur Énergie Maurice.
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0: Dus. Doe je Alain?
1: Oui.
0: Qui fait me faire? Dis-moi.
2: Non, non. Qui fait te faire?
0: Parce que je pume. Je peux pouvoir. Hé, hey, qui est arrivé? Vous pouvez apprendre la maîtrise.
2: Ah ouais, oui, ouais, la langue de Molière, ouais. C'est pas gagné.
0: Nous le faisons. Voilà, hein. Tellement tu es content, tu riras. Hein, disons.
2: Allez,
0: dis-moi.
2: Hey, j'ai une blague de merde.
0: Tu, mais toujours.
2: C'est mon papa, mon défunt papa, qui m'a raconté ça. Il y a un juge qui. Voilà, c'est un juge, quoi. Il a le défendant, là. Il dit: Monsieur Glock, au fait, Ndimouna, une pipi devant moi, tu fais pipi parce que c'est pas
0: l'impôt. Pas correct. Par contre, nous condamne ça. Même si on a rien, nous condamne.
2: Ça s'est passé bien dans le passé, il y a 4 ans de cela. Alors, le juge, il dit: Monsieur Glock, vous pissatez quand les filles. Vous pissatez quand les filles passent.
0: Wow!
2: Monsieur Glock a rasé, il dit: vous pas pissatez, non?
0: Mon papa. Hey, chapeau, ça c'est ma blague de. Hey, vous fiez, c'est moi. Vous fiez. Hey, et en fait, c'est, il y a plusieurs rangées dans ça. Il y a plusieurs rangées dans sa blague là.
2: Il y a une blague avec Monsieur Glock aussi. Alors, Monsieur Glock, il peut aller prendre un billet pour l'acheter métro.
0: Ouais.
2: Billet là, papier. Bon, je sais. Et vous, c'est une blague. Bon, on est ce qu'à faire à la radio. Monsieur Glock, alors, maintenant, à l'époque, dans le pays que tu étais, on a besoin de pensionnaux. Il dit, je regarde Monsieur Glock, il est pressé, il vient prendre ce pour aller loin, train TGV, 4 temps. Il dit, j'ai des ailes au cul.
0: Hein?
2: On a dit, si vous avez des ailes au cul, qui prend, on dire, non, Monora, G-L-L au cul. Monsieur Glock.
0: Ah, ça, c'est typique, ça. Ah, là, là.
2: On va refaire, là.
0: Réplé-li pour Mathieu qui m'a attendu.
2: G-L-L au cul, il s'appelle comme ça, Monsieur Glock.
0: Il a un petit blague, tu faisais tirer chapeau des fois, créativité.
2: Non, est-ce qu'il nous cache ça à la radio?
0: Ben oui, qui fait nous pas capable. Of course, Alain. Parce que c'est jeudi et jeudi tout est.
2: Permis de voir tous les jours tout est permis avec
0: nous. Ouais, Lydia, ça que les temps qu'il y a un problème. Merci beaucoup, Alain. Alors, tout de suite, qui nous est là?
2: Nous est là, elle est hit qui est arrivée. Juste après, on aura la rubrique de Philippe.
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1: Notre grand-père pensait que le mal reviendrait. 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
1: Et oui, c'est ma rubrique préférée sur Énergie Maurice, c'est la rubrique de mon ami Philippe, hyper intelligent. Il va chercher des trucs super cool, mais qui rend nous beaucoup plus malins de jour en jour. Hein, faut pas oublier ça. Philippe, qui est de l'inconnu ce soir?
2: Alan, je suis une cousin le nous quête pour l'immortalité.
1: Ah, j'aime.
2: Exactement, que tu es passionné, tu es une personne par les mots. Malheureusement, pas tout de bonne histoire à la quête d'immortalité, il y passe très bien. Donc, une histoire à notre ami Brian Johnson, un des bandits du monde qui reste enfermé dans la case. L'immense, tout cas, il était VHL le matin, il fait l'exercice, il se poulit.
3: C'est super longtemps, ouais.
2: Ouais, tu as trouvé. Et ça bougla, il blâme. Pareil, il faisait manger un petit peu. Non,
3: un peu de buffle.
2: Pareil, il faisait. Il disait, voyez ce bandit repas là.
1: Oui, oui.
2: Il était pas là pour prendre plaisir. Mais malheureusement, donc à l'âge de. Quand tu dis pas encore, il paraît. Écoutez, il ressemble tout le monde qui est modèle, blême, chose, il paraît de mec, mais il fit, il paraît de fit, pourtant. Allô, ce qu'est pour immortalité, pas le passe très bien. Récemment, il naître diagnostiqué qui est d'une maladie intestinale dans l'estomac, ouais, dans ce l'estomac qui peut obliger, il est là pour arrêter. Ça t'y voyage, qui n'a l'impact, l'osseux, la santé. Est-ce que tu dis toi aussi, des fois, à la quête, je dis, moi, fais ça, vient un peu philosophique. Des fois, quand tu es capable, tu rôdes.
1: La fontaine de jouvence.
2: Fontaine de jouvence. Eh, hey, merci, hein. Fontaine de jouvence, te trouve réalité que la vie rattrape-toi pour rappeler nous cette leçon-là qui nous a la merci de la nature.
1: Exactement, nul n'échappera. À l'heure de la mort.
2: Ah, ça, mais ça va un petit peu trop philosophique. Mais là, le petit histoire. Bon.
3: Moi, tu m'es dit.
2: Mais là, le petit histoire qui est capable de compter là.
3: Attends,
2: dis-moi quoi.
3: Moi, tu m'es dit, tu vas vous dire une goutte.
2: Eh bien, mais ça va. Hein. Alors, est-ce que tu connais qui est un seul coup dans un zoom ce.
1: Oui.
2: Non, tu veux dire oui.
1: Dans ce. Ben, potier team.
2: Laquelle?
1: En bas là, en bas.
2: Laquelle? Ouais, ok, il peut faire un signe d'étirant. Exactement. Un seul petit coup là-bas, il est capable de causer jusqu'à 9000 unités de. Donc, il y a une façon que tu.
1: Mesure la douleur des êtres humains.
2: Qui est comparable à te casse 3200 les œufs. Tu connais souvent que tu causes avec madame, ou bien quand on se dit I love you, ladies.
1: Moi aussi.
2: Non, mais souvent, madame, je cause, elle dit hey, si tu passes dans l'accouchement, là, tu connais si bon zoom, tu passes. De malade dans accouchement apparemment
1: à la de football maintenant.
2: Et comment vous connaissez fait nous tenir à excuse-nous auprès.
1: Ouais, non, le pico la vérité. Là, hein.
2: Alors écoute-moi, Alan, hein, ça c'est plus ça, m'a un commentaire qui nous gagnait. Et apparemment, l'équivalent à te payer de naissance à 160 enfants, un si écoute, un si coup dans les testicules.
1: Ouais, mais le truc c'est que, à savoir que, il y a une autre affaire aussi, il y a quand ils ont sauté brutalement, ou bien quand ils gagnent du leur pierre. L'équivalent à un accouchement. Tandis qu'un coup dans les boules, c'est quand même
2: 160. Qui fait Alain, je dis, parce qu'il résonne pas tout dans ton système nerveux, tu es capable de gagner vomi, VH.

0: bêtises. Enfin,
1: t'es un mouton sec, hein.
0: Mais oui, vous
1: savez quoi,
0: Talo.
1: Et pourquoi tu connais qui moi apprécié, moi.
0: Allez,
1: pour faire un objet de football, ils vendent des centaines de pièces. Tu gagnes un coup de boule là-dedans, tu fais un homme.
0: Et tu veux nous rappeler ça un moment. En fait, tu veux nous rappeler ça un moment que je t'ai dit.
1: Ils vont te faire mal dans, via le toilette, tout le liquide.
0: Blackout, non, ça aide. Les mots l'arrêtent. Tu as tout un sonné que tu passes poser.
1: Et après, ils font un son spécial. Tu connais quand ça fait mal.
0: Exactement. Alors, qui aurait cru?
1: Qui l'eût cru, comme
0: qui l'eût cru.
1: Alors, mes amis, je m'en vais écouter une nouvelle rubrique de Philippe. Il va falloir attendre demain à 19h20.

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1: Yes, yes, yes, on compte une vingtaine de minutes à passer ensemble dans le Energy Afterworks. Et là, Alan, il a une petite rubrique qui nous rappelle que sont-ils ou que sont-elles
2: devenus. Alors, nous vous une ancienne gloire ou pas. Moi, j'ai un personnage haut en couleur qui me tire chapeau quand nous guette cette histoire. Et la majorité des parents ou grands-parents, écoutez ça, moi aussi, je connais ça, écoutez bien.

0: Bobby Sherman, notre ami Bobby Sherman qui nous a quitté l'année dernière.
1: C'est qui vous connaît, connaît.
0: Alors, quelques informations sur le monsieur. Dans les années 60, aux États-Unis, il y a un garçon qui fait rêver toutes les filles, on va dire, et pas que. Alors, yeux bleus, oui. Sourire parfait, cheveux dans les yeux, son nom, Bobby Sherman. Les filles étaient complètement folles et ils utilisaient recevoir, écoute bien, hein, par semaine, 25 000 lettres. Auparavant, patina Facebook, etc.
1: Ouais.
0: 25 000 lettres
1: non,
0: par semaine.
1: Non, quand même, beaucoup. Hein,
0: extrêmement
1: Pévinier,
0: beaucoup.
1: Edmund Pévinier peut envoyer 357 lettres, peut prendre la peine, peut écrire. Alors imagine,
0: ouais.
1: Zodite Benegain, ouais, salut beauté.
0: Longtemps,
1: salut voilà. TFK.
0: Oui, dans ton gros. Allez. Oui. Alors, ce visage était pas. Tu te rends-toi compte qu'il s'est mis ce visage tellement angélique. L'Oban Kaye l'école. Tu n'es pas un Kaye avec ma photo.
1: Oui.
0: Sophie Guet, tu l'Oban Kaye l'école. Et même boîte céréales.
1: Et à noter, ben, tu me dis pas que tu as une tendance longtemps. Que tu mets des coupes photo de célébrité, de magazine, beaucoup de
0: bandes.
1: Tu peux aussi faire
0: dans tes cahiers ou bien dans
1: tes cahiers.
0: Et lui, c'est pour ça, par exemple, une affaire a réussi à mettre des photos de boîte céréales longtemps. C'était une comédienne réseau sociaux. Comment tu peux réussir la vie si tu l'as une boîte céréale parce que tu te joues dans céréales. L'Oban du lait. Et après, il y a quelques tubes comme Little Woman et Julie. Do You Love Me? Bobby Sherman est une véritable superstar. Et attention, ça s'arrête pas là. Un jour, Bobby décide pour vivre policier. Quand il finit policier d'une plaine, il vit ambulancier.
1: Ouais, déjà Bobby Sherman, parce que quand tu dis Bobby, tu m'en as pensé à Bobby.
0: Non, Bobby Sherman. On parle de Bobby Sherman.
1: Ouais, elle est là, Bobby Sherman.
0: Et après, avant de former pendant 35 ans les agents du LAPD, ça veut dire Los Angeles Police Department, il a formé les agents de police pendant 35 ans au premier secours. Parce que n'oublie pas qu'il était ambulancier.
1: Mm-hmm.
0: Il a même sauvé des vies et a aidé des accouchements d'urgence sur le terrain.
1: Sacré Bobby.
0: Motif Zali, là, moi. Eh, Bobby, c'était un...

0: Le 24 juin 2025, une ancienne idole devenue un véritable héros du quotidien. Et tu te connais, quand, depuis qu'il travaille policier, ambulancier ou bien formateur, qu'il y fait avec son salaire, il reverse absolument tout son salaire à BAN Association.
1: Bravo, wow.
0: Mr. Bouchaman. C'est choqué, c'est quelqu'un.
1: Mais oui, en tout cas, j'ai dit, sur la vie, il reste toute chaîne roller coaster. Un coup d'y faire ça, tu ne quittes ça, limelight là, pour venir être policier. Waouh!
0: Il est en vie, servir la population. Et bravo, chapeau à Bobby Sherman.
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1: It's time to dire
2: bye bye.
1: Nanana.
2: Et voilà, déjà généralement, ouais, c'est qu'il n'y a pas trop sur l'énergie. Mais écoutez, bye
1: bye.
2: Atchiniké, dame, atchiniké. Et nous interpréter une santé tous les jours.
1: Et nous pour. Comment dire, devenir une cover.
2: Nous faire une
1: couverture.
2: Une couverture.
1: Et nous pour dire ça, la joie qui se paie au produit depuis tant d'années.
2: Exact.

0: Exactement, on se retrouve demain à partir de 18h pour une nouvelle édition de votre émission, le Energy After Work. Philippe, un petit mot avant de partir.
1: Ah, on a passé un très bon moment ensemble pendant l'émission, Alan. Franchement, très happy. Hein.
0: Oui, c'était rafraîchissant aujourd'hui.
1: C'était rafraîchissant. Je te suis dit, c'est un petit thème. Je tiens compte de nous.
0: Abonnez,
1: merci. Vous êtes capable d'envoyer nous pour Messenger Energy Maurice.
0: Ben oui, on vous dit merci pour votre fidélité. Merci à ceux et celles qui ont participé au jeu. On tient notre révérence. On se retrouve très vite demain à partir de 18h. N'oubliez pas que c'est grâce à vous qu'on existe.
1: Sayonara.
0: Ciao, ciao.
1: Piu-piu-piu-piu.
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